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Quelle misérable nuit! Quelle fois imprévue! Comment passer cette nuit? Oh, mon Dieu, aide-moi à dormir!

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